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vous souhaite un super mercredi soir. Merci beaucoup de nous choisir et de nous faire confiance. C'est Jason qui est là et on va se placoter ça jusqu'à minuit. Et je

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Je vous souhaite un super mercredi soir. Merci beaucoup de nous choisir et de nous faire confiance. C'est Jason qui est là et on va se placoter ça jusqu'à minuit. Et je veux saluer toute l'équipe du Centre Formaction de Plessisville à l'écoute. Dit Country, 95.

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6: Déjà rendu à jeudi, pour certaines personnes, c'est la dernière de la semaine. Et pour d'autres, eh bien, c'est jour de paye. Et pour les autres, c'est une journée tout à fait normale, comme moi. Alors, merci beaucoup d'accepter mon invitation. Alors, il est 16h précises et merci d'avoir choisi le 95.7. Alors, on passe un petit 16h ensemble. Et en plus, ça ne pas manquer tantôt aux environs de 7h45, chronique gourmande avec René Bougie de la Miellerie King. Alors, match numéro 2 ce soir pour les Golden Knights versus les Hurricanes dans cette série finale de la Coupe Stanley. Donc, leur présence sur la scène, ça va se faire à compter de 20h. Alors, présentement, les Golden Knights mènent la série 1-0. Salutations, demande spéciale, vœu d'anniversaire ou encore commentaire. Voici le numéro pour entrer en contact avec moi. Texto 873-300-9570 ou encore via téléphone 819-362-3737. Aucune gêne à y avoir. Météo maintenant pour ce début de la 24e édition du Festival du Cheval de Princeville. Donc, ça va se passer sous le soleil avec 28, humidex 30. Quelques nuages pour ce soir et cette nuit avec 16. Demain, eh bien, c'est alternance soleil nuages avec 26, humidex 29. On prévoit de la pluie pour samedi avec 21, mais là, on pèse pas sur le bouton panique de maintenant. On sait pas encore le pourcentage de pluie qui pourrait tomber sur la région. Et ça va être le temps de changer également d'ici samedi. Et pour dimanche, alternance soleil nuages avec 23 degrés. 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Alors, ce matin, le mercure indique présentement 16. Voici la grande gagnante édition 2022 de Star Academy. Elle nous chante « Dans tes bras ». Voici Christelle Mongeau.

Je vous souhaite un excellent jeudi matin. Je vous rappelle qu'on est ensemble jusqu'à midi. Et toi, c'est quoi tes plans pour le prochain week-end? Il y a tellement d'activités à faire partout à travers le Québec. Il n'est pas question que tu t'ennuies. Au contraire, tu vas sortir de la maison, c'est sûr, sûr, sûr. Alors, bonne nouvelle pour l'actrice québécoise Rachel Lefebvre qui a décroché un rôle dans la toute nouvelle version du classique de La Petite Maison dans la Prairie. Tu dis, hein, ça va revivre de ses cendres? Ben oui, sur Netflix à compter du mois prochain, cette actrice montréalaise âgée de 47 ans. Là, tu te dis, ben, quel rôle qu'elle va incarner? Donc, elle va incarner le rôle d'une enseignante à l'école fréquentée par Marie et Laura Ingalls. Mais ça va aller seulement à la deuxième saison avant qu'on puisse voir performer l'actrice montréalaise dans la toute nouvelle mouture de La Petite Maison dans la Prairie à Netflix. Donc, il faudra être patient et patiente, mais quand même, la saison numéro 1 compte seulement 8 épisodes. Oh, c'est pas si pire que ça. Mais quand même, bonne nouvelle pour l'actrice québécoise Rachel Lefebvre qu'on pourra voir performer en tant que comédienne dans la toute nouvelle mouture dans la série La Petite Maison dans la Prairie qui va rappeler tellement de souvenirs à plusieurs, n'est-ce pas? Voici Philippe Saucier avec une acoustique à Hit Country.

Il apporte nom à ta carrière. Nouveau venu maintenant dans le domaine de la musique country au Québec. Summer Nights, c'est le titre de sa première chanson qu'on s'est offert au courant des derniers instants pour faire également d'autres belles découvertes dans le domaine de la musique country francophone. Soyez-y tantôt entre midi et 13h pour le lunch 100% Québec animé par mon collègue Jeff Routier. Elle, ma prochaine invitée, n'arrête jamais de week-end en week-end dans plusieurs événements à travers le Québec. Et pour tout savoir sur ses prochaines dates de prestation, suivez-la sur ses réseaux sociaux. Prochaine présence pour elle, ça va se faire pas en fin de semaine, mais l'autre, dans le cadre du rodéo de Hyers Cliff. Alors, elle va se produire en plus dans son coin de pays, l'Estrie. Elle nous chante comme des fous. Voici Sandrine Hébert et passe un bon début de journée.

Salutations à toi qui est déjà en mode travail. La journée sera belle parce que c'est jeudi, jour de paix pour certaines personnes également. C'est la dernière de la semaine. Alors, merci beaucoup de nous faire confiance. Caro Laurando qui a chanté « Je marche droit ». Elle sera de passage en fin de semaine au centre du Québec.

La première édition du Festival Country de Sainte-Séraphine. Ça va se passer sur ce premier festival-là sur les terrains du camping Lac des Cyprès. Alors voilà pour la prochaine performance attendue en fin de semaine pour notre cher Caro Lorando qui en plus nous prépare des nouvelles chansons pour cet automne. Voici le band franco-ontarien Les Rottes Swamp avec Dans le cabanon.

0: La première demi-heure de votre réveil de ce jeudi matin a été complétée par Tom Chicoan avec sa chanson « Ça paraît ». Alors, à cette heure-ci, je vous parle maintenant de la chanteuse américaine Dasha qui a vraiment la cote et qui, en plus, au courant des dernières semaines, nous a proposé une toute nouvelle chanson très, très, très festive. Mais également aussi, elle a un amour pour les chiens et je pense qu'elle n'est pas la seule. Donc, bien sûr, elle va faire un grand spectacle pour amasser des sous pour la fondation Moot Nation qui vient, bien sûr, en aide aux animaux qui en ont grandement besoin, qui se retrouve dans plusieurs refuges à travers les États-Unis, étant elle-même propriétaire d'un beau joli chien. Donc, elle veut bien sûr aider le refuge en question, bien sûr, la fondation en question. Donc, elle va faire un important concert dans quelques jours, bien sûr, pour amasser des fonds pour la fondation Moot Nation, auquel elle a vraiment à cœur, bien sûr, le bien-être des animaux et surtout des chiens du côté des États-Unis. Alors, quel beau geste de sa part. On va s'informer, on va se jaser des détails de la météo parce qu'on s'en va tranquillement pas vite vers le premier week-end du mois de juin, déjà. Et on commence en force la prochaine séquence avec Benny Jones avec Best of the Toi.
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7: Bonjour, bon début de journée. Ici Claude Marquis, voici vos actualités. Le député d'Arthabasca, l'érable, Alex Boissonneau, critique le refus du ministre de l'Agriculture, Donald Martel, d'appuyer la démarche de Plessisville pour conserver l'exclusivité du titre de capitale mondiale de l'érable. Le député estime que la reconnaissance accordée à Mirabel comme capitale internationale de l'érable crée une confusion et soutient que les termes mondial et international sont synonymes. Alex Boissonneau demande au gouvernement de clarifier officiellement sa position sur cet enjeu qu'il considère important pour l'identité et le rayonnement de la région de l'érable. Le gouvernement fédéral prolongera jusqu'en juin 2027 les mesures mises en place pour soutenir l'industrie canadienne de l'acier et de l'aluminium face aux droits de douane américains. Ottawa maintiendra notamment son programme de remise des droits de douane pour certaines entreprises, ainsi que les surtaxes sur certaines importations d'acier provenant de pays autres que les États-Unis et le Mexique. Le gouvernement affirme vouloir protéger l'industrie canadienne et assurer une plus grande stabilité aux entreprises touchées. Et le Centre de services scolaires des Bois-Francs, avec l'appui de la ville de Plessisville, a déposé une nouvelle demande de subvention en lien avec le projet du complexe multisport La Samar, qui offrirait des installations sportives accessibles toute l'année. Le complexe comprendrait notamment une surface réfrigérée couverte pour le hockey et le patinage l'hiver, ainsi qu'un gymnase double pouvant accueillir plusieurs disciplines sportives. Le Centre de services scolaires et la Ville estiment que l'infrastructure répondra aux besoins des élèves et de l'ensemble de la population de la région. C'est ce qui complète vos informations. Pour plus de nouvelles, visitez monvicto.com.
0: Météo. Notre jeudi se passe avec du soleil, avec 28, humidex 40, et quelques nuages pour ce soir et cette nuit avec 16. Demain, alternance de soleil de nuages avec 26, humidex 29. Et on attend de la pluie pour samedi avec 21.
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Un bon petit rythme dansant pour bien commencer votre réveil de ce jeudi avec Joseph Poirier, avec Rodéo et toi qui aimes les rodéos, les sensations fortes. On va vous en proposer deux rodéos en fin de semaine à la 24e édition du Festival du Cheval de Presville qui commence à partir d'aujourd'hui. Alors pour savoir qu'est-ce qui vous attend côté programmation, il y en a pour tous les goûts et pour tous les âges pour les quatre prochains jours. Visite leur site internet lefestivalducheval.com. Collaboration en plus de votre radio et country. Place maintenant au Blue Ridge Band.

hier, en fin de journée, ils ont pris l'avion pour se rendre à Nashville. Là, tu te dis, ben, qu'est-ce qu'ils vont faire à Nashville? Ben, ils vont faire un spectacle. Ben oui, sur la scène de la relève, dans le cadre du fameux festival, le CMA Fest. C'est vraiment malade pour ce band du Québec qui va se produire justement à Nashville. Donc, c'est le Blue Ridge Band qui était en vedette avec une belle de leur vaste répertoire qu'ils ont. Alors, ils ont chanté Chasing Sunset. Il y a tellement d'activités à faire au centre du Québec. C'est vraiment malade. Entre autres, à Drummondville, le Festibière, à Victoriaville, la fête de la pêche, également aussi la présentation du Festival Country de Sainte-Séraphine, également le Festival du Cheval de Princeville, mais aussi le Festimont du Mont-Arthabasca, présenté ce dimanche 7 juin, entre 10h et 16h. Donc, pour l'occasion, le sport de montagne sera en vedette, entre autres vélo de montagne, randonnée, yoga, pump track, coin gourmand aussi, plus encore, mais également aussi la présence d'un chanteur qu'on entend pas mal ici à Hit Country 95.7. Alors, en parlant de Guillaume Lafond qui sera en performance entre 15h et 16h30. Alors, ça se passe du côté du Mont-Arthabasca pour la première édition du Festimont. C'est 100% gratuit. Alors, une belle invitation de Hit Country 95.7. Donc, si tu penses que tu vas t'ennuyer en fin de semaine chez vous, ben, tu pourras pas t'ennuyer. Il y a tellement d'activités à faire. Puis en plus, ben, espérons que Dame Nature va collaborer. Ça, c'est la grande, grande, grande question. Voici maintenant Kevin Parent qui chante avec Francis de Grandpré. Voici Father on the Go 95.7.

Cette chanson se retrouve sur son troisième album qui a vu le jour en octobre dernier, qui est présentement en vente sur toutes les bonnes plateformes. Alors, c'est Emmanuel Boucher qui est en vedette avec un verre ou deux et à surveiller en plus à compter de la semaine prochaine, lundi pour être encore plus précis. Bien, Emmanuel va lancer une toute nouvelle chanson. Puis là, tu dis, oh, on va sûrement l'entendre à It Country. Bien, maintenant, ça a changé depuis un certain temps. Alors, on fait place maintenant à un comité d'écoute qui choisit la musicalité que vous entendez jour après jour ici même à l'une ou l'autre de nos quatre fréquences. On se dirige déjà vers la conclusion de la portion 6 à 7 de votre jeudi matin. Déjà, il me semble qu'il est juste 6 heures. Ben non, il est 6 heures, 7 heures moins 5. Voici Arpin Lépine.

0: C'est un chanteur de Lanaudière qui vient de conclure la première heure de votre réveil de ce jeudi à matin en parlant de Harpin Lépine. Là, certains vont dire, ah, c'est quoi ce nom-là? C'est-tu son vrai nom? Ben non, c'est pas son vrai nom. Mais c'est quoi son vrai nom? Ben, on ne sait pas. Garde vraiment ça secret. Un peu comme l'âge de certains artistes également. Donc, c'est comme ça qu'on crée l'engouement au cours d'une vedette. Alors, Harpin Lépine qui a chanté Saint-Félix. Est-ce que vous êtes des nostalgiques dans l'âme? Avez-vous trippé dans votre adolescence ou encore dans votre jeunesse sur la chaîne spécialisée Musique Plus de l'époque avec les célèbres Paul Sarrazin, Sonia Benezra ou encore Véronique Cloutier? Ben voilà qu'on va faire renaître sur TikTok à compter de la semaine prochaine, du 11 juin prochain, justement, cette célèbre télévision québécoise Musique Plus. Tu dis, ah ouais, comment on va faire ça? Ah, c'est ce qu'on a annoncé hier, donc abonne-toi dès maintenant à leur compte TikTok pour bien sûr en savoir davantage à compter de la semaine prochaine, le 11 juin prochain, que va naître De ses cendres, la chaîne spécialisée en vidéoclip en parlant de Musique Plus. Capoté, capoté, capoté. On s'informe dans quelques instants.
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9: Bon jeudi, ici Louis-Philippe Arnoirel. Les services de renseignement militaire chinois utilisent des plateformes de recherche d'emploi pour cibler des membres du personnel gouvernemental et militaire. C'est ce que préviennent le Service canadien du renseignement de sécurité et ses partenaires comme le MI5 britannique et le FBI dans un nouvel avertissement. Ils affirment que la Chine cherche à obtenir des renseignements militaires, politiques et économiques privilégiés susceptibles de donner à Pékin un avantage stratégique et tactique. Le gouvernement fédéral prévoit de prolonger d'un an les mesures visant à soutenir l'industrie canadienne de l'acier et de l'aluminium face aux difficultés liées aux droits de douane. Le ministère des Finances du Canada indique qu'un programme de remise qui rembourse à certaines entreprises les droits de douane canadiens sera prolongé jusqu'à la fin 2027. Les importations d'acier en provenance de pays autres que les États-Unis et le Mexique continueront également d'être soumises à des droits de douane de 50% au-delà d'un certain quota pendant une année supplémentaire. Ces deux programmes devaient prendre fin plus tard ce mois-ci. La première ministre albertaine Danielle Smith a plaidé hier pour une alliance Albert-Beck ou Québerta, selon ses mots, en mission dans la vieille capitale alors que sa province est en plein débat référendaire. Elle a appelé à un rapprochement économique et politique avec le Québec. Elle a évoqué que sa province est toujours ouverte à des projets de pipeline ou de terminal au Québec pour exporter son gaz et son pétrole comme celui de Marinvest. Et pour terminer, à l'international, Israël et le Liban ont convenu hier de renouveler leur fragile cessez-le-feu et de créer plusieurs zones de sécurité pilotes à l'intérieur du Liban, d'où les militants du Hezbollah seraient bannis. Les deux parties ont déclaré que le cessez-le-feu dépendait de la cessation totale des tirs du Hezbollah et de l'évacuation de tous ses membres des zones situées au sud du fleuve Litani. C'est ce qui complète vos actualités Arsenal Média. Passez une bonne journée sur nos ondes.
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0: T'es de bonne humeur, t'es en pleine forme. On a droit en plus à la présence du soleil ce matin au centre du Québec. Pour certaines personnes, oh, c'est jour de paye. Pour d'autres, oh, c'est la dernière de la semaine. Merci beaucoup d'avoir choisi la plus belle des radios au centre du Québec. Alors, je vous accompagne comme ça jusqu'à midi. Pas manqué à tantôt aux environs de 7h45, chronique gourmande avec René Bouger de la Miellerie King. Toi qui adore, entre autres, le hockey. Dernier blitz hein, pour cette série finale de la Coupe Stanley. Donc, ce soir, le match numéro 2 opposant les Golden Knights face aux Hurricanes. Performance attendue à compter de 20h. Et présentement, c'est les Golden Knights qui mènent la série 1-0. Salutations, commentaires ou encore demandes spéciales, vœux d'anniversaire, comment faire pour que je sache le tout? Voici les numéros que tu peux composer par texto 873-300-95-70 ou encore via téléphone 819-362-3737. Il n'y a pas de gêne à y avoir. Météo maintenant pour le centre du Québec. En plus, aujourd'hui, hey, c'est le début de la 24e édition du Festival du cheval de Présil que j'aurai la chance d'animer pour les 4 prochains jours. Il n'y aura pas beaucoup d'heures de sommeil dans ce corps. Mais c'est pour la cause de vous rencontrer et d'à vous de mettre un visage sur la voix qui vous parle à tous les jours. Donc, aujourd'hui, c'est du soleil avec 28 et midi 30. On prévoit quelques nuages pour ce soir et cette nuit avec 16. Demain, alternance de soleil de nuages avec 26, humidex 29. Et demain, je serai en reportage en direct du site du Festival du cheval demain après-midi. Samedi, on prévoit de la pluie, 21, mais ça va revirer de bord. Ouais, ça va revirer de bord. Et pour dimanche, alternance soleil de nuages avec 23. Et présentement, bien en direct du studio du Ranch Kimayan, situé en plein cœur du centre-ville de Plessis. Le mercure indique présentement 16 degrés. Getaway car, voici Dustin Lynch.

0: bon pour une fois.
1: La musique de Jonathan Hood dans votre Country Club de ce jeudi à matin. Salutations à vous autres qui êtes présentement déjà en mode travail ou encore vous êtes présentement autour de la table à prendre un bon déjeuner ou encore vous êtes présentement à bord de votre moto pour vous rendre au travail ou encore vous faites votre petite promenade matinale à bord de votre vélo. Merci beaucoup de nous faire confiance ou encore vous êtes présentement aussi sur le point de prendre votre marche matinale avec vos earphones. Là. Bien, merci beaucoup d'avoir choisi It Country. Alors, on est en place, c'est Danny Côté jusqu'à midi. Est-ce que toi, tu avais regardé les deux dernières saisons de l'émission Quel talent présenté à nouveau, qui avait quand même remporté un important succès, mais également ça avait suscité pas mal d'intérêt avec d'importants problèmes techniques lorsqu'arrivait la grande finale pour choisir le talent en question? Ben, on a appris hier que l'émission Quel talent ne sera pas de retour pour l'automne prochain dans la grille horaire de nouveau. Tu dis, oh, est-ce surprenant? La réponse est non. Il n'y avait pas vraiment également d'importante hausse de cote d'écoute pour cette émission-là. Alors, voilà qu'on tire la plug après deux saisons à la chaîne Nouveau pour l'émission Quel talent qui ne sera pas de retour pour cet automne. Celui qui s'apprête à chanter va faire un détour par le Québec, mes amis. Oui, oui, oui, performance attendue le vendredi 28 août prochain alors qu'il aura la chance de performer à la 11e édition du Festival Country Le Bignard. Turn This Track Around est d'honneur avec Jordan Davis.

Tu vas arriver au travail en te disant hey, ben oui, ça reste dans la tête, ça. C'était un riff assez incroyable avec Brett Kissel chez Drive Me and Crazy. Ça sera de passage au Québec là, la semaine prochaine au Rodeo de Higher's Cliff. Brett Kissel, on est tellement hâte de le revoir aussi. Ce ne sera pas sa seule présence au Québec. Ben non, il va faire aussi un détour au mois d'août prochain au grand show de la rentrée à Acton Vale. Malade pour la présence de Brett Kissel qui a chanté au courant des derniers instants. Demain, journée importante pour mon prochain invité qui va lancer une toute nouvelle chanson qui a pour titre Cowgirl. Voici son méga hit, un bar song, Chabazé.

0: Quel hit assez incroyable à quelques minutes de 7h30 qui a mis en vedette Alex Warren avec Jelly Ball. Les deux comparses ont chanté Bloodline et on sait que depuis un certain temps, Jelly Ball collabore avec beaucoup d'artistes, autant dans le domaine de la musique country que dans le domaine de la musique pop. Et on peut l'entendre à toutes les heures ici à Hit Country, soit en version solo ou encore en version collabo. Alors on l'aime comme ça, notre cher Jelly Ball national. Maintenant, je vous parle de Riley Green. Ben oui, c'est un beau cowboy. On a pu le voir entre autres performer récemment dans la série américaine Marshall, mais aussi a des talents de chasseur. Il chasse quoi? Il chasse pas seulement les femmes, non. Il chasse également le canard, mais on sait qu'il sera maintenant comme un des coachs vedettes à la saison numéro 30 de l'émission The Voice présentée aux États-Unis à compter de cet automne. Tu te dis, hein, saison numéro 30, toi qui commences cette année au Québec après la saison numéro 11 là-bas. Aux États-Unis, c'est toujours la folie furieuse pour l'émission The Voice, donc c'est bien sûr un coach vedette. Et là, ben, on lui a demandé au courant des dernières heures à Riley Green, à savoir mais pourquoi qu'on t'a choisi pour bien sûr être un futur coach pour l'émission The Voice. Alors, il a répondu peut-être pour mes talents de cri de canard. Oh, est-ce qu'il va faire ça en tant que coach à l'émission La Voix, de donner des trucs pour faire les cris du canard pour attirer cet oiseau-là? Je pense pas qu'il voulait que seulement niaiser lors de son entrevue à Jimmy Fallon au courant des derniers jours. Voilà. On s'informe, on se jase des détails de la météo et au détour, elle aussi, elle a vraiment la cote. C'est assez incroyable. Elle nous chante son hit Be Her, la talentueuse Ayla Langley.
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9: Bonjour, bon début de journée. Ici Claude Marquis. Voici vos actualités. Le député d'Arthabasca, l'érable, Alex Boissonneau, critique le refus du ministre de l'Agriculture, Donald Martel, d'appuyer la démarche de Plessisville pour conserver l'exclusivité du titre de capitale mondiale de l'érable. Le député estime que la reconnaissance accordée à Mirabel comme capitale internationale de l'érable crée une confusion et soutient que les termes mondial et international sont synonymes. Alex Boissonneau demande au gouvernement de clarifier officiellement sa position sur cet enjeu qu'il considère important pour l'identité et le rayonnement de la région de l'érable. Le gouvernement fédéral prolongera jusqu'en juin 2027 les mesures mises en place pour soutenir l'industrie canadienne de l'acier et de l'aluminium face aux droits de douane américains. Ottawa maintiendra notamment son programme de remise des droits de douane pour certaines entreprises, ainsi que les surtaxes sur certaines importations d'acier provenant de pays autres que les États-Unis et le Mexique. Le gouvernement affirme vouloir protéger l'industrie canadienne et assurer une plus grande stabilité aux entreprises touchées. et le Centre de services scolaires des Bois-Francs, avec l'appui de la Ville de Plessisville, a déposé une nouvelle demande de subvention en lien avec le projet du complexe multisport La Samar, qui offrirait des installations sportives accessibles toute l'année. Le complexe comprendrait notamment une surface réfrigérée couverte pour le hockey et le patinage l'hiver, ainsi qu'un gymnase double pouvant accueillir plusieurs disciplines sportives. Le Centre de services scolaires et la Ville estiment que l'infrastructure répondra aux besoins des élèves et de l'ensemble de la population de la région. C'est ce qui complète vos informations. 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
0: Météo. Notre jeudi se passe avec du soleil, avec 28, humide à 30. Quelques nuages pour ce soir et cette nuit avec 16. Demain, alternance de soleil de nuages avec 26, humide à 29. Et on attend de la pluie pour samedi.
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plus grands noms, les plus grands hits country, ben c'est chez nous que vous les entendez 24 heures sur 24, 7 jours sur 7. Et bien là, dans quelques instants, je vous replonge au mois d'août à 1994. La prochaine chanson que je me prête à vous tourner est demeurée pendant 9 semaines au top 200 du Billboard country américain. Puis même encore aujourd'hui, mes amis, en 2026, il a toujours la cote auprès de votre cœur. Tripeux, tripeuse de bonne musique country. Il fait beau, il fait chaud, tu crèves le volume et ça pour le moment présent. Living on Love avec le grand Alan.

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1: Chronique gourmande en ce jeudi matin avec l'incomparable René Bougie de la Miellerie King. Salut René!
2: bien le bonjour, quelle présentation!
1: Toujours un bonheur de te recevoir en studio.
2: Partagé.
1: On fait toujours de bonnes dégustations, ça nous rend davantage de bonne humeur.
2: Ok, oui, ah. Puis on va continuer la tradition matin.
1: Alors, ce matin, vous parlez de milkshake.
2: Oh que oui. Tu sais, on voulait un petit drink estival. Tu sais, on s'entend, là, l'été est à nos portes pour le vrai.
1: Oui, oui.
2: Ça s'en vient vraiment rapidement. Puis, on voulait vous présenter une nouvelle façon de déguster notre crème alvéole, notre crème alcoolisée.
1: Oui,
2: là.
1: Vraiment. C'est un pur délice.
2: Ouais. Tu sais, j'aime rappeler quand même qu'alvéole, notre crème alcoolisée, c'est la seule crème 100% québécoise disponible sur les tablettes de la SEQ. Là. Tu sais, comme toutes les autres crèmes, ils prennent de la crème qui vient soit de l'Ontario ou encore des États-Unis. Nous, on prend de la crème des producteurs laitiers du Québec.
1: Wow.
2: D'alcool de miel puis du caramel de miel. Là. Fait qu'on est vraiment fiers. En plus que, tu sais, il y a quelques années, on a gagné le prix de la meilleure crème alcoolisée au Canada aussi. Hein,
1: fait
2: que,
1: c'est ça.
2: Bref, on est bien content qu'on réussisse à faire tout ça avec de la bonne crème d'ici.
1: Alors, on vous lève notre chapeau de cowboy.
2: Merci. Moi, je le lève à tous les agriculteurs aussi qui nous permettent d'avoir de la bonne crème avec les vaches d'ici également.
1: Ceux qui nous écoutent dans les tracteurs, dans les fermes du centre du Québec, on vous salue ce matin.
2: Ok, oui.
1: Donc, vraiment un peu de la recette, c'est quoi?
2: Oui, donc aujourd'hui, vraiment super simple. Donc, on a besoin de notre crème alvéole.
1: Oui.
2: On a besoin de la crème glacée à la vanille, préférablement. Mais, tu sais, on n'est pas raciste. Vous pouvez prendre la sorte de crème glacée que vous voulez, tant que vous l'aimez. Après ça, on a besoin de lait aussi.
1: Ah! Donc, c'est très simple.
2: Oui, oui, tout à fait. Tout à fait. Fait que, vraiment, après ça, vous avez quand même besoin d'un milkshake. Vous avez besoin d'un mixeur.
1: D'un petit shaker.
2: Un petit shaker. Moi, je prends les gens de petits Magic Bullet.
1: Oui, oui, le Magic Bullet.
2: Ça va super bien. Je ne veux pas leur faire de plug, mais c'est ça. J'aime bien ça.
1: On va demander une redevance.
2: Oui, on va demander une petite redevance quand même. Pour faire votre recette, vous allez avoir besoin d'une tasse de lait.
1: Okay.
2: Après ça, trois boules de crème glacée. Fait que vous mettez tout ça là-dedans.
1: N'importe quelle grosseur, tout dépend des goûts.
2: Oui, non, exact. Comme là, je ne suis pas dans le jugement.
1: Non, non, vraiment pas.
2: Après ça, vous mettez 3 onces et demie de crème. Mais après ça, si vous aimez ça, plus alcoolisé.
1: On peut mettre plus, hein, si on veut.
2: Exact. Qu'est-ce que j'ai dit tantôt? Je ne suis pas dans le jugement.
1: Non.
2: Donc, on mettait tout dans le petit mixeur. Et après ça, vous faites 2-3 zoom. Puis une fois que c'est fait, vous versez ça dans votre verre.
1: Oui.
2: Là, mettons, c'est de la visite que vous voulez gâter. Mais là, vous pouvez me rajouter une boule de crème glacée par-dessus ça, un genre de petit flotteur. Puis vous mettez un petit coulis de caramel de miel que ma mère a fait.
1: Oh my god.
2: Je t'invite à goûter à ça, tu vas voir.
1: J'ai l'honneur de goûter à ça ce matin.
2: Oui, exact. Je sais pas, une petite boule, mais tu sais, comme c'est pas grave. Là, comme, c'est pas que je t'apprécie pas, mais tu sais, comme
1: en studio. Ah, ben, c'est très bon.
2: C'est fun, hein?
1: Vraiment. C'est très crémeux.
2: Ah oui, pour le vrai, là, on voulait quelque chose là, qui était onctueux, qui était un vrai dessert. Des fois, on a le goût d'un dessert pas trop compliqué, il fait chaud à l'extérieur, puis tout ça. Tu prends ce petit cocktail-là, là, c'est vraiment super agréable.
1: C'est très bon, très bon.
2: L'affaire qui est le fun avec la crème alvéole, c'est important d'avoir une bouteille dans le frigo pendant l'été, là, parce qu'on peut, faire un petit cocktail comme le milkshake que je vous ai présenté, mais on peut également le mettre dans le café, le prendre sur glace directement autour d'un petit feu de camp à l'extérieur pour le vrai. Ça fait la job.
1: Ça fait tellement du bien de prendre ça de l'alvéole.
2: Ok, oui. Puis la fin qui est le fun, c'est que dans quelques jours, le 6 juin, on va être en dégustation dans une cinquantaine de SEQ un peu partout au Québec pour faire découvrir notre crème alvéole. Fait que pendant la journée des distilleries.
1: Okay.
2: Donc, on vous invite à venir à notre rencontre un peu partout au Québec. Également, le 6 juin, on va être ouvert pendant la journée des distilleries chez nous. On va faire découvrir nos produits. Ça vaut la peine de venir à notre rencontre puis fêter ce bel événement-là avec nous.
1: Hein. Oui, parce qu'il y en a des produits de la Miellerie King chez vous. Hein?
2: Oh que oui, il y en a un puis un autre quand même.
1: Parce qu'aussi, on va sûrement reparler des sauces également que vous avez mis en monde. Également aussi, il y a plein de produits.
2: Du miel, puis même avec notre crème alvéole, parce que tu sais, on aime beaucoup la crème alvéole, on la met dans tout pour la vraie.
1: C'est sûr.
2: Chez nous, là, ma mère, elle a fait une crème brûlée avec l'alvéole, un gâteau au fromage. Puis là, même cette année, on va lancer une petite nouveauté. Tu me parlais de nouveauté, là.
1: Ouais.
2: On a un gelato fait par la gang de Savo à Sherbrooke. Les autres font des gelatos, des genres de crème glacée italienne.
1: Oh!
2: Vraiment super onctueuse avec notre crème alvéole.
1: Oh, yaya!
2: Une petite crème glacée
1: alcoolisée. Non, pas une autre addiction de la Miellerie King chez nous.
2: disponible exclusivement chez nous.
1: Okay.
2: Développé par nos amis de chez Savo.
1: Mais quand même!
2: Ouais, on est bien contents de cette belle nouveauté-là aussi.
1: Ben oui. Donc, on rappelle que ça va avoir avoir la recette de ce milkshake-là qu'on en a parlé ce matin.
2: Oui,
1: ça se trouve sur le site Internet.
2: Oui, vous allez au www.mielriking.com dans la section recettes et blogs. Puis vous allez juste écrire milkshake à l'alvéole ou encore vous rendre dans le guide des cocktails. Puis sous l'onglet alvéole, vous allez trouver toutes les recettes qu'on peut faire avec notre crème alcoolisée. Fait que vraiment ultra simple. Puis si même là, vous en rappelez pas, vous m'écrivez sur nos réseaux sociaux.
1: Okay.
2: On s'entend, sur nos réseaux sociaux, on fait état de toutes les actualités, mais vous pouvez me texter en DM, je vais vous écrire
1: okay.
2: où le trouver, puis tout ça, vous envoyez le lien, ça va me faire plaisir.
1: Mais également, on invite les gens à faire un détour par les SAQ en fin de semaine pour la dégustation de l'alvéole.
2: Oui, tout à fait, ou encore venir directement chez nous,
1: oui.
2: au 15 rue La Jeunesse,
1: ben
2: local
1: oui.
2: 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On va vous accueillir les bras ouverts.
1: Oh yes! Donc voilà, merci beaucoup René de ton passage ce matin.
2: Toujours un plaisir.
1: Merci, salut!
2: Bye bye!

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Puis en plus, mais dès qu'arrive midi à 45, eh bien, Jeff propose le top 3. 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Le soleil est présent, la chaleur est présente, la bonne humeur est présente dans tes haut-parleurs. Ça vous tente-tu de danser? Pourquoi pas? Ben oui, on se laisse aller. Voici Andy Thériault.

0: Quel hit assez incroyable pour conclure la portion 7 à 8 de votre jeudi avec une chanson remplie de soleil et de gaieté qui nous donne le goût de faire le party, pourquoi pas, en ce jeudi matin, avec Andy Theriault qui a chanté « Danser ici ». On avait appris récemment cette nouvelle assez surprenante que la chef d'antenne du téléjournal de 22 heures, Céline Galipeau, allait tirer sa révérence dans 2 semaines pour d'autres projets. Tu dis « ouin, ouin ». Alors, qui pourrait remplacer la chaise laissée vacante par Céline Galipeau pour animer prochainement à l'automne le téléjournal 22h. Ben, on a appris cette personne-là, ben oui, il s'agit entre autres de Azeb Wald Georgist. Donc, elle cumule quand même 25 ans de métier comme journaliste sur le terrain et correspondante à l'étranger. Née en Éthiopie, diplômée en sciences politiques, elle a grandi et aussi étudié à Montréal. Donc, c'est elle qui va camper, bien sûr, la chaise laissée vacante dans 2 semaines par la chef d'antenne de Radio-Canada, Céline Galipeau. Donc, on souhaite bien sûr un bon succès pour l'automne à l'animation du téléjournal à Azeb Wald Georgist. On s'informe dans un instant. Restez là.
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9: Bon jeudi, ici Louis-Philippe Arnoirel. Les services de renseignement militaire chinois utilisent des plateformes de recherche d'emploi pour cibler des membres du personnel gouvernemental et militaire. C'est ce que préviennent le Service canadien du renseignement de sécurité et ses partenaires comme le MI5 britannique et le FBI dans un nouvel avertissement. Ils affirment que la Chine cherche à obtenir des renseignements militaires, politiques et économiques privilégiés susceptibles de donner à Pékin un avantage stratégique et tactique. Le gouvernement fédéral prévoit de prolonger d'un an les mesures visant à soutenir l'industrie canadienne de l'acier et de l'aluminium face aux difficultés liées aux droits de douane. Le ministère des Finances du Canada indique qu'un programme de remise qui rembourse à certaines entreprises les droits de douane canadiens sera prolongé jusqu'à la fin 2027. Les importations d'acier en provenance de pays autres que les États-Unis et le Mexique continueront également d'être soumises à des droits de douane de 50% au-delà d'un certain quota pendant une année supplémentaire. Ces deux programmes devaient prendre fin plus tard ce mois-ci. La première ministre albertaine Danielle Smith a plaidé hier pour une alliance Albert-Bec ou Québerta, selon ses mots, en mission dans la vieille capitale alors que sa province est en plein débat référendaire. Elle a appelé à un rapprochement économique et politique avec le Québec. Elle a évoqué que sa province est toujours ouverte à des projets de pipeline ou de terminal au Québec pour exporter son gaz et son pétrole comme celui de Marinvest. Et pour terminer, à l'international, Israël et le Liban ont convenu hier de renouveler leur fragile cessez-le-feu et de créer plusieurs zones de sécurité pilotes à l'intérieur du Liban, d'où les militants du Hezbollah seraient bannis. Les deux parties ont déclaré que le cessez-le-feu dépendait de la cessation totale des tirs du Hezbollah et de l'évacuation de tous ses membres des zones situées au sud du fleuve Litani. C'est ce qui complète vos actualités Arsenal Média. Passez une bonne journée sur nos ondes.
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0: Ça passait tellement vite le temps, troisième heure de votre Country Club. Et en plus, bien, aujourd'hui débute la 24e édition du Festival du Cheval à Princeville sur le site de l'Aréna Paul de la Sablonnière. Et moi, je serai à l'animation pour les quatre grands soirs de spectacle avec, entre autres, ce soir, Ariane Simard, Stats et aussi Classe Moyenne. Alors, venez mettre un visage sur la voix qui vous parle du côté du Festival du Cheval de Princeville. Alors, pour toute la programmation grand complet, festivalducheval.com. Également, je serai en reportage demain après-midi sur le site pour vous parler de comment ça se passe, ce Festival du Cheval-là, 24e édition, qui attire des foules de partout au Québec. Le soleil est présent, la bonne humeur est présente dans tes haut-parleurs. On parle également de sport match numéro 2 dans cette série finale de la Coupe Stanley. Donc, les Golden Knights rencontrent de nouveau les Hurricanes ce soir à compter de 20h. C'est quelle est votre équipe favorite entre les deux? Qui vous pensez-vous qui va mettre la main sur la fameuse Coupe Stanley? Présentement, les Golden Knights mènent la série 1-0. Salutations demain spécial, vœux d'anniversaire ou encore un commentaire 819-362-3737 ou encore tu m'envoies un texto 873-300-9570. Le soleil est là. On le garde avec nous autres. 28 humidex 30. Quelques nuages pour ce soir et cette nuit avec 16. Demain, alternance de soleil de nuages avec 26 humidex 29. On attend de la pluie pour samedi, mais ça va revirer de bord. Je vous dis, ça va être juste durant la nuit. C'est ça qu'on veut. Pas dans le jour pour le festival. Alors, 21. Et pour dimanche, alternance, soleil nuage avec 23. Pour dimanche, la journée est country, là, au Festival du Cheval. Journée à 100% gratuite. Et en plus, on vous propose le show de Guylaine Tanguay, 100% gratuit, en après-midi, sous le grand chapiteau. Alors, à compter de 13h. Alors, c'est un rendez-vous à ne pas manquer. Voici maintenant Megan Maroney avec son hit I'm Not Pretty, I Hit Country à 95.7. Bon début de journée.

Celle qui adore tout ce qui brille, et je pense qu'elle n'est pas la seule. Ben non. Meghan Mulroney qui a chanté I'm Not Pretty. Salutations aujourd'hui à Benjamin Lacroix qui m'a texté aussi, à Tommy à Tremblay qui est à bord de son tracteur à l'écoute de Hit Country. Et voici la demande spéciale de Ariane Corbeil qui souhaite entendre sa danse, sa toune et son chanteur. Hey, elle a tout pour elle ce matin grâce à Hit Country. Voici Kate Urban avec Straight Line.

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1: C'est un gars qui voyage beaucoup parce que, par exemple, vendredi passé, il était de passage dans le Country Club. Il a pris l'avion en fin de semaine pour faire un court séjour en France. Le temps de mettre au monde un tout nouveau projet musical qui va se relancer dans quelques jours là-bas. Également, il sera de retour dans quelques jours, dans quelques heures au Québec. Le temps de performer en fin de semaine aussi un passage l'autre week-end au Festival sportif de Sainte-Marie. Dans quelques jours là-bas, également, il sera de retour dans quelques jours, dans quelques heures au Québec. Le temps de performer en fin de semaine aussi un passage l'autre week-end au Festival sportif de Sainte-Marie.

un certain John Mayer. Tu dis, ah, Lainey Wilson avec John Mayer, ça donne un résultat assez incroyable. Ça donne la chanson Phone, Keys and Wallet. Voici un extrait ce matin de cette toute nouvelle chanson chaude, chaude, chaude.

Là, certains vont dire, hey, on l'entend pas chanter John Mayer là-dedans, mais il fait le cœur dans le refrain de la chanson. Elle a tellement une voix tellement présente dans la chanson qu'on l'entend presque pas. Puis je suis parfaitement d'accord avec vous autres. Moi-même, je me suis posé la question et je dis, il est où John Mayer là-dedans? Là, c'est présentement en vente. Depuis minuit, la toute nouvelle chanson de Lainey Wilson qui cumule des visionnements là, de seconde en seconde sur la planète. C'est assez incroyable. Voici maintenant Morgan Wallen avec Toine et Cigarette. C'est passé un bon jeudi matin.

Les plus grands noms, les plus grands hits country, ben c'est chez nous que vous les entendez. Carl Swindle avec We Can't Always Move On. Et savez-vous quel métier qu'il a exercé avant d'être en avant-plan sur différentes scènes à travers les États-Unis? Ben, il était un vendeur de t-shirts. C'est lui qui vendait la merch à Luke Bryan. Et c'est là qu'il a vraiment dit, hey, moi, j'aimerais ça chanter également sur les grandes scènes des États-Unis. Même, j'ai même du talent pour chanter. Donc, voilà, il a bien sûr mis en avant-plan sa plume et sa musicalité pour écrire et composer de nouvelles chansons. Donc, voilà. C'est ce qu'il a exercé comme métier avant d'être vraiment hyper populaire. Il a été un vendeur de merch pour Luke Bryan. Assez surprenant. Merci à celui qui porte toujours fièrement la casquette. Il sera de passage, eh bien, samedi soir, à la 24e édition du Festival du Cheval de Princeville. Il nous chante coup de tête. Voici Vince Lemire. 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

0: Un beau week-end de festival devant lui, entre autres en fin de semaine, une performance attendue demain soir à Montréal, une performance, comme je le disais, présentation de chansons, bien demain soir, pas demain soir, mais samedi soir plutôt, du côté de Princeville, dans le cadre du Festival du Cheval. Et lorsque je l'ai présenté dernièrement également dans un festival country, m'a dit « Hey Danny, je travaille également sur l'écriture et composition de nouvelles chansons. » Puis là, tu vas dire « Hein, pas déjà? » Ben oui! Ça passe tellement et tellement vite le temps, faut pas perdre de temps lorsque, bien sûr, une place de choix dans votre cœur, Vince, pour bien sûr toujours écrire et composer de belles chansons comme celle-ci qu'a chanté Coup de tête à Hit Country. La grande gagnante de la dernière saison de American Idol, Hannah Harper, qui va bien sûr fouler les planches de la célèbre scène mythique américaine, le Grand Ole Opry, bien samedi soir avec en plus, à côté d'elle, son idole en parlant de la chanteuse Carrie Underwood. Et peut-être, je dis bien peut-être que ça va rallumer la flamme en disant à Carrie Underwood, hein? Tu reviens faire une petite chanson comme ça avec la gagnante de American Idol pour peut-être rallumer la flamme pour dire « Hey, on fait-tu un retour sur la scène musicale country ?» d'ici la fin de l'année, parce que elle avait bien sûr annoncé qu'elle prenait une année sabbatique pour se ressourcer et prendre soin également de ses garçons. Alors, c'est un bon choix. On la respecte là-dedans. Mais du moins, peut-être que ça va rallumer la flamme pour cet automne. Un retour possible, peut-être, de Carrie Underwood qu'on pourra avoir performé bien samedi soir sur la scène du Grand Ole Opry. On s'informe. On se jase des détails de la météo et au détour, la bombe de l'heure de Tucker Wetmore Brennett.
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7: Bonjour, bon début de journée. Ici Claude Marquis. Voici vos actualités. Le député d'Arthabasca, l'érable, Alex Boissonneau, critique le refus du ministre de l'Agriculture, Donald Martel, d'appuyer la démarche de Plessisville pour conserver l'exclusivité du titre de capitale mondiale de l'érable. Le député estime que la reconnaissance accordée à Mirabel comme capitale internationale de l'érable crée une confusion et soutient que les termes mondial et international sont synonymes. Alex Boissonneau demande au gouvernement de clarifier officiellement sa position sur cet enjeu qu'il considère important pour l'identité et le rayonnement de la région de l'érable. Le gouvernement fédéral prolongera jusqu'en juin 2027 les mesures mises en place pour soutenir l'industrie canadienne de l'acier et de l'aluminium face aux droits de douane américains. Ottawa maintiendra notamment son programme de remise des droits de douane pour certaines entreprises, ainsi que les surtaxes sur certaines importations d'acier provenant de pays autres que les États-Unis et le Mexique. Le gouvernement affirme vouloir protéger l'industrie canadienne et assurer une plus grande stabilité aux entreprises touchées. Et le Centre de services scolaires des Bois-Francs, avec l'appui de la ville de Plessisville, a déposé une nouvelle demande de subvention en lien avec le projet du complexe multisport La Samar, qui offrirait des installations sportives accessibles toute l'année. Le complexe comprendrait notamment une surface réfrigérée couverte pour le hockey et le patinage l'hiver, ainsi qu'un gymnase double pouvant accueillir plusieurs disciplines sportives. Le Centre de services scolaires et la Ville estiment que l'infrastructure répondra aux besoins des élèves et de l'ensemble de la population de la région. C'est ce qui complète vos informations. 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
0: Le mercure va grimper jusqu'à 28 au Midex 30 avec du soleil au centre du Québec. Quelques nuages pour ce soir et cette nuit avec 16. Demain, une autre belle journée qui nous attend avec alternance. Soleil et nuages avec 26 au Midex 29 et de la pluie pour samedi.
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sera en performance, eh bien, samedi soir au Festival du cheval de Princeville, que j'ai l'immense bonheur d'animer ça pour les quatre prochains jours. Journée importante en plus pour lui aujourd'hui. Lorsque tu vas aller faire ton épicerie, encore faire un détour peut-être pour aller chercher ton journal du matin ou encore ta revue de la semaine, ben procure-toi en sachet dans le magazine Éco-Vedette spécial Country. Son premier album qui sort officiellement aujourd'hui, qui a pour titre Pour me retrouver. Alors, on retrouve là-dessus 12 compositions de la plume. Déjà, il y a également différents collaborateurs, collaboratrices là-dessus. C'est présentement en vente depuis aujourd'hui, je vous rappelle, en sachet, dans le magazine Echo Vedette Country, l'album de Joël Vogue. Don't tell me, voici Jason Aldean.

Alors, toi qui es présentement à bord de ta décapotable pour te rendre au travail ou encore pour savourer le moment présent, quelle toune assez incroyable que tu mets le volume dans le tapis dans ta décapotable, cheveux au vent, verre fumé, tu tripes au max en écoutant It Country parce que la musique est tellement bonne. Quelle toune qui me fait tripper, moi, en tout cas, en tant qu'animateur radio. Jason Haldane avec Don't Tell Me. Je vous jase maintenant de KD Johnson qui a fait un séjour en Alaska au tout début du mois de mai pour aller, bien sûr, chasser l'ours. Et là, ben, ça n'a pas fait l'unanimité sur les réseaux sociaux lorsqu'il a bien sûr publié une photo le montrant qu'il a réussi à chasser l'ours lors de son séjour en Alaska. Certains ont dit « Hey, la cruauté animale, on ne fait pas ça », mais pour les gens de l'Alaska, c'était bien correct parce qu'il y a une surpopulation des ours là-bas. Donc, on doit bien sûr diminuer la population des ours. Donc, il était bien content que lui, KD Johnson, réussisse à chasser un ours. C'est quand même pas toujours évident. Mais pour les fans qui ont vraiment le cœur sensible, ça n'a pas fait l'unanimité. Donc, il s'est excusé au courant des dernières heures sur ses réseaux sociaux pour avoir publié ses photos avec lui, avec bien sûr sa prise, après avoir bien sûr tuer un ours lors de son séjour en Alaska. Ah, les fameux réseaux sociaux qui fait énormément jaser, un peu comme tout ce qui se passe présentement dans le showbiz québécois, avec la différence d'âge entre Sébastien Delorme et sa conjointe, là. Ça fait-tu réagir cette semaine? C'est assez incroyable, mais ça ne nous regarde pas, ça, l'amour entre deux êtres humains. Voici

C'est deux des quatre membres du collectif Classe Moyenne qui vont donner le coup d'envoi ce soir à compter de 21h30 au Festival du Cheval de Princeville. Justin Roy avec Zach et Chico qui ont chanté Tennessee Dream. Alors voilà un bon petit rythme dansant. Ils ont pas mal et pas mal de dates à leur agenda partout au Québec, tout festival confondu, toute catégorie confondue pour bien sûr les voir performer. Puis en plus, ils nous préparent toujours d'excellentes collaborations au courant des dernières heures. Allez voir ça avec entre autres la fameuse chanson des Bobettes Blanches avec Horloge Simard, tellement hilarante. Alors, allez jeter un coup d'œil là-dessus sur les réseaux sociaux parce qu'ils s'amusent pas mal avec le web Classe Moyenne. Voici Lendemain de veille maintenant.

0: Déjà rendu à la conclusion de votre Country Club en ce jeudi 4 juin 2026. Encore une fois, ça passe tellement et tellement trop vite le temps. Un gros merci de nous avoir d'avoir été du rendez-vous. Alors moi, je continue quand même mon animation avec vous autres jusqu'à midi pour animer la première portion de Hit Country au travail. Puis on commence en force, tripeux et tripeuses de bonne musique country, en vous proposant une heure de musique sans pub qui commence au détour de ceci.
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0: Quel jeudi assez incroyable au son de la meilleure musique country avec la présence d'un merveilleux soleil aussi. Bien, la musique sera bonne. Alors, Danny Côté qui reprend sa place au micro de Hit Country, ça pour les trois prochaines heures pour t'offrir que le meilleur de la musique pour la première portion de Hit Country au travail. On lâche pas, on lâche pas. Et pour ceux et celles auxquels c'est leur dernière de la semaine, je te sens un petit peu nerveux, nerveuse dans l'âme, là. Regardez tranquillement, pas vite. Les heures qui passent, et parfois ça peut paraître bien, bien long, on va te dire bye bye boss, ben en prenant ta belle dose de country, tu vas voir, ça va passer assez vite, merci le temps. Matt Lang s'en vient avec She Stole My Track, I Had Some Help, voici Post Malone avec Morgan Wallen.
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va faire un détour par la grande métropole au mois d'août prochain pour participer à l'Assaut à Montréal. 5e édition, déjà, ça passe tellement vite le temps. Alors, c'est Thomas Suette qui a chanté avec Jordan Davis et Anna Bad Life. Et nous sommes, bien sûr, votre radio préférée. En voici notre bande, notre haut-parleur, Sleepless in the Hotel Room, Luke Combs. 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

succès souvenir de Isabelle Boulay, revisité à la manière de Joël Vogue, qui a chanté « J'ai mal à l'amour » et en passant, bien, cette chanson-là ne se retrouve pas sur son nouvel album qui est présentement en vente depuis aujourd'hui en sachet dans le magazine Echo Vedette Country. Ben non, parce que sur l'album de Joël, on retrouve que des chansons 100% originales. Elle nous chante « Fortune Tellers » Sarah Van Der Zandt.

Parce que c'est ça que tu vas prendre lorsque tu vas arriver à la maison après ta journée de travail, prendre une bière froide dans cette merveilleuse journée du jeudi sous le soleil. Alors, c'est Frank Burns qui a chanté dans Hit Country au travail jusqu'à midi. On est toujours là à vous offrir que le meilleur de la musique, une autre belle preuve. Voici Phil G. Smith avec On est encore là.

0: Ce duo de feu grimpe rapidement au top 200 du Billboard Country américain. Quel duo, ça s'est capoté, merci, avec Ella Langley, avec Morgan Wallen, qui ont chanté I Can't Love You Anymore. Jusqu'à midi, c'est Hit Country au travail. Ils chantent maintenant 11 Beers. Voici Jake Owen avec le band The Reckless.
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La sensation de l'heure, Max McNair, qui a chanté « World that Changed Me », va faire deux présences au Québec au courant des prochains mois. Une première performance attendue à l'Assaut au mois d'août et une autre performance attendue à Saint-Tite au Festival Western en septembre pour les fans de Max McNair. Voici maintenant « Moustache Rodeo ».

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8: Bonjour, bon début de journée. Ici Claude Marquis. Voici vos actualités. Le député d'Arthabasca, l'érable Alex Boissonneau, critique le refus du ministre de l'Agriculture, Donald Martel, d'appuyer la démarche de Plessisville pour conserver l'exclusivité du titre de capitale mondiale de l'érable. Le député estime que la reconnaissance accordée à Mirabel comme capitale internationale de l'érable crée une confusion et soutient que les termes « mondial » et « international » sont synonymes. Alex Boissonneau demande au gouvernement de clarifier officiellement sa position sur cet enjeu qu'il considère important pour l'identité et le rayonnement de la région de l'érable. Le gouvernement fédéral prolongera jusqu'en juin 2027 les mesures mises en place pour soutenir l'industrie canadienne de l'acier et de l'aluminium face aux droits de douane américains. Ottawa maintiendra notamment son programme de remise des droits de douane pour certaines entreprises, ainsi que les surtaxes sur certaines importations d'acier provenant de pays autres que les États-Unis et le Mexique. Le gouvernement affirme vouloir protéger l'industrie canadienne et assurer une plus grande stabilité aux entreprises touchées. Et le Centre de services scolaires des Bois-Francs, avec l'appui de la ville de Plessisville, a déposé une nouvelle demande de subvention en lien avec le projet du complexe multisport La Samar, qui offrirait des installations sportives accessibles toute l'année. Le complexe comprendrait notamment une surface réfrigérée couverte pour le hockey et le patinage l'hiver, ainsi qu'un gymnase double pouvant accueillir plusieurs disciplines sportives. Le Centre de services scolaires et la Ville estiment que l'infrastructure répondra aux besoins des élèves et de l'ensemble de la population de la région. C'est ce qui complète vos informations. 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
11: Deuxième heure de Hit the Country au travail dans votre jeudi avant-midi. Un match important dans cette série finale de la Coupe Stanley opposant les Golden Knights de Vegas face aux Hurricanes de la Caroline, parce qu'ils vont se rencontrer, ces deux équipes-là, bien ce soir à compter de 20h. Et présentement, bien les Golden Knights mènent la série 1-0. Quels sont vos paris? Quelle est votre équipe favorite entre les Golden Knights ou encore les Hurricanes? Qui va vous penser qu'il va mettre la main sur la fameuse Coupe Stanley pour les prochains jours? Hein? Tous les paris sont ouverts et c'est assez incroyable. Eh bien, nous, notre mandat, c'est de toujours vous offrir que le meilleur de la musique. Old Dominion s'amèneront dans un instant avec Coming Home. Voici un artiste qui va faire un détour par la place Belle de Laval le 24 septembre prochain. Born to Die, voici Chabazé.

Sylvain Caron vous attend en PM pour la deuxième portion de Hit Country au travail. Dès que 15h sonne, Sylvain vous propose le top 3 anglophone, les 3 tunes les plus demandées par vous, tripeux, tripeuses de bonne musique country partout à travers la province. Scotch and Country, voici David Tremblay.

Aujourd'hui, ce sera en place jusqu'à ce dimanche au centre du Québec, à Princeville plus précisément, la 24e édition du Festival du cheval avec entre autres en présence sur scène ce soir à compter de 19h, Ariane Simard, Stats, et à 21h30, classe moyenne, aussi le Milolène dans le Grand Manège. Il y aura aussi de la danse en ligne ce soir et demain, côté présence sur scène, la présence de Maïdja, Sarah Dufour, deux frères et Gold de Bois également, la présentation de deux rodéos vendredi et samedi. Alors, il y en a pour tous les goûts et pour tous les âges. Rendez-vous à Princeville dès aujourd'hui, ce jusqu'à dimanche, pour le Festival du Cheval, collaboration de Hit & Country. 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

demain, ce sera une journée importante pour notre cher français. Ce sera lancé officiellement sur toutes les bonnes plateformes. Sa toute nouvelle chanson qui va figurer sur son troisième album. La chanson pour titre Si j'avais su, avec une touche de pop maintenant dans sa musicalité. C'est vraiment très, très, très prometteur. Donc, français, ça chante au courant des derniers instants. Ce classique des années 90 de Kevin Parent avec lui-même, le seul et l'unique Kevin qui a chanté là-dedans. Father on the go dans Hit the Country au travail. Where we go? Voici Thomas Rhett avec Marshmallow maintenant.

0: Encore un bon gros 90 minutes avec vous autres et par la suite, je cède le microphone et la console à mon cher ami Jeff Routy qui va animer votre heure de lunch avec le lunch 100% Québec. Et pendant ce temps-là, ben, pendant son heure de lunch, Jeff ben, vous proposera à compter de 12h45 le top 3 100% franco. Coup d'œil aux prévisions de la météo. Oh, comment ça va se passer pour le prochain week-end chez nous? On espère que Danette va changer son fusil d'épaule. Oui, on souhaite ça de tout cœur. On s'en jase. Et côté musical, Turn This Truck Around, le gros hit de l'heure de Jordan Davis. C'est ce qui s'en vient.
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3: Météo. Le mercure va être aujourd'hui à 28 au centre du Québec avec du soleil. Quelques nuages attendus pour ce soir et cette nuit avec 16. Demain, alternance soleil nuages avec 26, humidex 29. Et pour samedi, on attend de la pluie avec 21.
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Une petite dose de musique acadienne dans cette super séquence, ça nous rend quand même tellement de bonne humeur. On les adore tellement. Les gars du Nord et qui viennent de chanter « Je m'en vais par là ». Alors, ils sont présentement en mode vacances. Tu dis « Ah ouais, pour la période d'été en mode vacances ». Ben non, pas tout l'été, seulement pour le mois de juin. Ils vont reprendre la route dans leur Nord mobile à compter du mois de juillet. Alors, pour connaître la prochaine date de présence ici au Québec, allez faire une visite. Via leur site internet, lesgarsdunord.com. Ken Brown s'en vient avec sa bombe « Woman ». En voici notre belle que pour titre Liar. Voici maintenant Jelly Ball. Bon jeudi tout le monde. 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

Formation du Nord du Québec et Capsaillé qui viennent de chanter « Tant qu'à faire ». Puis « Tant qu'à faire », ben nous autres, on vous propose tout le temps et tout le temps, tout le temps que le meilleur de la musique. On voudrait savoir c'est quoi son vrai nom. On peut-tu le savoir? Voici Harpin Lépine et Saint-Félix.

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1: Quelques minutes nous séparent de la 11e heure et autres festivals qui va prendre son envol à partir de demain, cette fois-ci au Centre du Québec. C'est la première édition du Festival Country de Sainte-Séraphine. Ça se passe sur les terrains du camping Lac des Cyprès. Et côté performance attendue durant les trois prochains jours, soit vendredi, samedi, dimanche, entre autres Alison Daniels, le Marlo Ben, Caro Laurando, Isa Morin. Il y aura aussi de la danse en ligne présente là-bas. Donc, ça se passe vendredi, samedi et dimanche 5, 6 et 7 juin à Sainte-Séraphine, au centre du Québec, au camping Lac des Cyprès pour le Festival Country, collaboration de Hit Country également. Quelques messages, on s'informe, on commence tout en douceur, oui, oui, oui, dans votre jeudi rempli de soleil. La musique de Max McNair, restez bien branchés.
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8: Bonjour, ici Claude Marquis. Voici vos actualités. Le député d'Arthabasca, l'érable, Alex Boissonneau, critique le refus du ministre de l'Agriculture, Donald Martel, d'appuyer la démarche de Plessisville pour conserver l'exclusivité du titre de capitale mondiale de l'érable. Le député estime que la reconnaissance accordée à la ville de Mirabel comme capitale internationale de l'érable crée une confusion et soutient que les termes mondial et international sont synonymes. Alex Boissonneau demande au gouvernement de clarifier officiellement sa position sur cet enjeu qu'il considère important pour l'identité et le rayonnement de la région de l'érable. Et le gouvernement fédéral prolongera jusqu'en juin 2027 les mesures mises en place pour soutenir l'industrie canadienne de l'acier et de l'aluminium face aux droits de douane américains. Ottawa maintiendra notamment son programme de remise des droits de douane pour certaines entreprises, ainsi que les surtaxes sur certaines importations d'acier provenant de pays autres que les États-Unis et le Mexique. C'est ce qui complète vos informations. 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

Alors, à surveiller à compter de minuit, qui va nous proposer une toute nouvelle chanson, tout aussi festive que celle-ci, avec une autre collaboration avec un artiste de la pop. Maintenant, c'est William Cloutier qui a chanté avec Zach et Chico, où on dansait autrefois. En plus, pour les adeptes de la danse en ligne, tu as pu danser le Where Heart Belong. Il y a plusieurs événements country également qui s'amènent bientôt partout à travers la province en danse country, même si c'est la période d'été. Adeptes de la danse, on prend jamais et jamais de pause. Non, non, non, non, non. Voici maintenant Solly Burrows. 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

Gaspésienne, Mylène Vallée avec À l'état pur. Puis là, on est comme gendu d'avoir quelque chose de nouveau de sa part. On sait qu'elle est vraiment très, très, très discrète depuis un temps sur les réseaux sociaux. Peut-être qu'elle nous prépare une belle surprise pour cet automne parce qu'elle a une très belle plume, une très belle voix également. Mylène Vallée qui a chanté dans Hit Country au travail. Ah, ben là, on change complètement de registre musical. Un peu de pop country d'avoir haut-parleur. Voici Classe moyenne avec Rims.

0: multiples talents. C'est un auteur, compositeur, interprète, policier également à la ville de Montréal, mais aussi un comédien à 16 heures. Il y en a-tu des talents, lui? C'est assez capoté. Martin Roberts, qui a chanté dans mes souvenirs et au courant des derniers jours, eh bien, Martin nous a proposé une toute nouvelle chanson qui a pour titre « Manquer de temps ». Certains vont dire « Hey, ça c'est moi, ça c'est moi. Aussi, je manque de temps, je cours après le temps. On peut-tu prolonger de quelques heures la journée, de 24 heures? » Non, on en a assez de 24, on veut pas plus. Alors, cette belle chanson de Martin est présente en vente sur toutes les bonnes plateformes. On se jase météo dans un instant.
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0: Météo. Quelle belle journée sous le soleil au centre du Québec avec un mercure qui va atteindre 28 et quelques nuages pour ce soir et cette nuit avec 16. Demain, alternance de soleil et de nuages avec 26, humidex 29. Et on attend de la pluie pour samedi avec 21.
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Sarah Dufour qui a chanté « Chu mêlée » et la semaine passée, j'ai reçu un très, très beau cadeau de la part de l'équipe qui travaille avec Sarah Dufour. On m'a envoyé un disque d'or. Un disque d'or, ça donne 40 000 copies vendues de son single « Baseball » pour l'avoir retourné amplement ici à Hit Country. Alors, je vais vous partager bientôt la photo avec, bien sûr, Sarah Dufour parce que j'aurai la chance de la rencontrer eh bien demain soir lors de mon animation au Festival du Cheval de Princeville. Donc, je vais faire même autographier mon disque d'or. Merci beaucoup pour ce beau cadeau offert à toute l'équipe de Hit the Country pour la chanteuse Sarah Dufour qui a chanté « Chemin allé, robe de soie ». Voici maintenant Guillaume Lafont.

sera de passage ce soir du côté de Sainte-Adèle pour bien sûr se déplacer maintenant à Victoriaville dimanche après-midi pour participer à l'événement Festimon. Et maintenant, de retour d'une croisière en France avec les voyages Simon Pelletier, auquel il a fait sensation sur le bateau. Un gars qui a commencé également sa carrière en tant que chanteur en étant chansonnier sur des bateaux de croisière. Hein? Un retour aux sources pour Guillaume qui a chanté cette belle chanson. Quand sort le soleil, Yann Couture, ça s'en vient sur ma playlist. Mais si je te dis « Sleepless in a Hotel Room », ah, c'est-tu tellement beau, cette chanson-là? De son plus récent album, voici Luke Combs. 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

Quel beau changement musical pour cette chanteuse de la relève. Elle met maintenant une touche de country rock. Alors, elle a pour nom Megan Lebel qui a chanté Roméo dans Hit Country au travail. On commence à voir le ventre qui gargouille. Ben, c'est bien normal. On approche à l'heure du lunch. Oui, oui, oui. Pour nous conduire justement à l'heure du lunch, la conclusion de Hit Country au travail, voici Alexandre Junior-Meunier.

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1: 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Alors, quand je vous dis que le temps passe vite, mes amis, déjà rendus à la conclusion de Hit Country au travail version AM, la deuxième portion aura lieu tantôt entre 14h et 17h avec Sylvain Caron. Dans un instant, bien, c'est Jeff Foutier qui prend la relève pour animer votre heure de lunch avec son émission Le Lunch 100% Québec. Profitez du soleil qui est bien présent. Bien, nous, on se retrouve demain matin dès 6h pour la folie du vendredi. Salut!
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8: Bonjour, ici Claude Marquis, voici vos actualités. Le député d'Arthabasca, l'érable Alex Boissonneau, critique le refus du ministre de l'Agriculture, Donald Martel, d'appuyer la démarche de Plessisville pour conserver l'exclusivité du titre de capitale mondiale de l'érable. Le député estime que la reconnaissance accordée à la ville de Mirabel comme capitale internationale de l'érable crée une confusion et soutient que les termes mondial et international sont synonymes. Alex Boissonneau demande au gouvernement de clarifier officiellement sa position sur cet enjeu qu'il considère important pour l'identité et le rayonnement de la région de l'érable. Et le gouvernement fédéral prolongera jusqu'en juin 2027 les mesures mises en place pour soutenir l'industrie canadienne de l'acier et de l'aluminium face aux droits de douane américains. Ottawa maintiendra notamment son programme de remise des droits de douane pour certaines entreprises, ainsi que les surtaxes sur certaines importations d'acier provenant de pays autres que les États-Unis et le Mexique. C'est ce qui complète vos informations. 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
12: Salut, bon jeudi midi. Jeff, encore une fois, très content de vous retrouver pour ce beau 60 minutes à découvrir ou à redécouvrir certains des artistes qu'on aime parce que l'influence musicale à saveur New Country, c'est indéniable, indémodable et surtout, c'est très populaire partout au Québec, mais dans la francophonie aussi parce qu'évidemment, on va faire des petits clins d'œil à nos amis de l'Acadie, pourquoi pas des îles de la Madeleine. Alors, dans les prochaines minutes, on aura entre autres la musique de Laurence Saint-Martin, qui est vraiment une artiste à surveiller dans les prochaines semaines, prochains mois. Vince Lemire sera là avec Un jour ou l'autre, Roxane Garceau, mais d'abord, voici Benny Jones, Parce qu'il m'arrive. C'est la première pour débuter. Le lunch 100% Québec sur ta radio Hit Country. Bon midi.

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1: Vince Lemire, un gars originaire de la Valcrie qui connaît beaucoup de succès puis assurément est en train de faire sa place dans le New Country. D'ailleurs, son premier album, Gaz au fond, avait tellement attiré l'attention que ça ne peut pas faire autrement que de connaître du succès. La prochaine, Joël Voile, libre et vivant. C'est ce qu'on a pour toi sur ta radio Hit Country.
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0: Ça bouge beaucoup dans le monde du sport. D'abord, finale de la Coupe Stanley au hockey de la Ligue nationale. Match numéro 2, ce soir à 20h, les Golden Knights de Las Vegas, qui mènent la série 1-0, sont à Raleigh en Caroline contre les Hurricanes. Ben, c'est terminé pour le dernier Canadien en lice à Roland-Garros. Félix Auger-Aliassim s'est incliné en 4 manches hier. Il y a aussi basketball final dans la NBA, victoire des Knicks de New York 105-95 hier sur les Spurs de San Antonio. Le prochain match est prévu demain, vendredi. Et c'est le début de la nouvelle saison dans la Ligue canadienne de football. Les Alouettes de Montréal rendent visite aux Tiger Cats à Hamilton ce soir à 19h30. Il y a de la course de Formule 1 ce week-end. Présentation du Grand Prix de Monaco. Les essais libres aujourd'hui. Donc, pour les amateurs de sport, vous serez servis. En musique, la prochaine au retour, elle est signée Léa Jarry. Finir par te croire sur Hit Country.
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1: Ouais, le top 3, ça nous permet de découvrir ou d'entendre les chansons qui sont les plus populaires de l'heure. Entre autres, en numéro 3, on va retrouver Fred Dionne avec « Je pense qu'on est dû ». Ça, ça parle d'une, évidemment, d'activité, de rencontre entre amis, que ça fait un bon moment qu'on s'est pas vu. C'est vraiment très entraînant. Numéro 2, elle appartient la chanson à Gab Forêt, « Peut-être demain ». Lui, l'auteur, compositeur, interprète, qui revient à peine d'une tournée un peu partout à travers la province. D'ailleurs, il sera en spectacle encore au cours des prochaines semaines. Tous les détails sur son site web gabforêt.ca. Top 3, on lance ça tout de suite au numéro 3. Je pense qu'on est dû avec Fred Dionne, mais aussi Gab Forêt, peut-être demain, au numéro 2 du top 3 pour aujourd'hui, jeudi.
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1: Ouais, et le numéro 1 aujourd'hui, ben, appartient à Andy Thériault avec Danser ici. Elle, qui est autrice, compositrice, interprète, qui est basée dans la région de Montréal, qui fait dans le country, pop, rock et folk, dans des chansons qui ont marqué sa vie, qui l'inspirent. Elle qui a fait ses débuts en 2022. Elle a, entre autres, participé au Festival Country de Lotbinière, mais évidemment, l'incontournable, l'Assaut Montréal, Festival Western de Saint-Tite, son premier album complet, Back to You, en 2023, qui a connu beaucoup de succès, avec lequel elle a, entre autres, remporté, oui, de nombreux prix. Alors, de notre top 3, le numéro 1 pour aujourd'hui, jeudi, quatrième jour du mois de juin, voici Danser ici, avec Andy Thériault sur Hit Country.
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1: Ben, ça m'a fait plaisir de vous présenter le lunch 100% Québec, mais aussi le top 3. Dans les dernières secondes, on a complété tout ça avec le numéro 1 pour aujourd'hui. Dansez ici d'Andy Thériault. Je vous donne rendez-vous demain, vendredi, pour la dernière de la semaine du lunch 100% Québec sur ta radio. Hit Country. Salut, à demain.

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10: Bonjour, ici Claude Marquis. Voici vos actualités. Le député d'Arthabasca, l'érable, Alex Boissonneau, critique le refus du ministre de l'Agriculture, Donald Martel, d'appuyer la démarche de Plessisville pour conserver l'exclusivité du titre de capitale mondiale de l'érable. Le député estime que la reconnaissance accordée à la ville de Mirabel comme capitale internationale de l'érable crée une confusion et soutient que les termes mondial et international sont synonymes. Alex Boissonneau demande au gouvernement de clarifier officiellement sa position sur cet enjeu qu'il considère important pour l'identité et le rayonnement de la région de l'érable. Et le gouvernement fédéral prolongera jusqu'en juin 2027 les mesures mises en place pour soutenir l'industrie canadienne de l'acier et de l'aluminium face aux droits de douane américains. Ottawa maintiendra notamment son programme de remise des droits de douane pour certaines entreprises, ainsi que les surtaxes sur certaines importations d'acier provenant de pays autres que les États-Unis et le Mexique. C'est ce qui complète vos informations. 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
11: Bonjour, ici Claude Marquis. Voici vos actualités. Le député d'Arthabasca, l'érable Alex Boissonneau, critique le refus du ministre de l'Agriculture, Donald Martel, d'appuyer la démarche de Plessisville pour conserver l'exclusivité du titre de capitale mondiale de l'érable. Le député estime que la reconnaissance accordée à la ville de Mirabel comme capitale internationale de l'érable crée une confusion et soutient que les termes mondial et international sont synonymes. Alex Boissonneau demande au gouvernement de clarifier officiellement sa position sur cet enjeu qu'il considère important pour l'identité et le rayonnement de la région de l'érable. Et le gouvernement fédéral prolongera jusqu'en juin 2027 les mesures mises en place pour soutenir l'industrie canadienne de l'acier et de l'aluminium face aux droits de douane américains. Ottawa maintiendra notamment son programme de remise des droits de douane pour certaines entreprises, ainsi que les surtaxes sur certaines importations d'acier provenant de pays autres que les États-Unis et le Mexique. C'est ce qui complète vos informations. 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
18: Un jeudi où tout est permis dans le centre du Québec avec votre radio Hit Country. Comment ça va, vous autres? Ben, en tout cas, Dame Nature semble vouloir faire sa part. Et c'est tant mieux avec une magnifique journée qui se poursuit. On va vous parler justement des détails de la météo à venir un petit peu plus tard tantôt et revenir sur des activités qui sont à surveiller dans la région au cours des prochaines heures, voire même pour la fin de semaine. En espérant pour... l'équipe du Cactus de Victoriaville qu'on va pouvoir proposer des rencontres parce qu'on dirait que depuis, je sais pas, une semaine, voire même deux, là, c'est pas évident. Mais aussi revenir avec le Festival du cheval de Princeville parce que ça commence aujourd'hui. À tout le comité organisateur, vous avez travaillé très, très fort. Et pour nous, ben, c'est un plaisir sur le 95.7 d'être partenaire de l'événement. Là aussi, on va y revenir un petit peu plus tard tantôt. Donc, ben, on repart tout ça, nous autres. Alex Warren, General, la musique, on paye sur le piton.

On va y aller avec du sport parce que ce soir, on relance donc cette série finale de la Coupe Stanley entre les Hurricanes de Caroline et les Golden Knights de Las Vegas. Match numéro 2 présenté en Caroline avec Post Malone en musique.

0: Soir, donc match numéro 2 de cette série finale menée par les Golden Knights de Las Vegas par une partie à zéro. J'ai bien l'impression que les Kings, ce soir, vont resserrer leur défensive, vont tenter de vraiment appliquer leur recette qui a fait leur succès jusqu'à maintenant et peut-être même remporter ce premier match à domicile dans cette série. On verra pour ce soir. Et ce soir, pour les amateurs de football, les Canadiennes, c'est le début de la saison des Alouettes de Montréal. Sur la route, face aux Tiger Cats Hamilton.
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Notre prochaine invitée ce soir est en spectacle à la Chapelle du côté de Québec. C'est la belle Laurence Saint-Martin qui a réussi sa reprise du grand classique de Daniel Bélanger, « Sèche tes pleurs », à la façon un peu plus country. «

0: pour faire de la bonne musique. D'ailleurs, son album s'en vient. Donc, il a, malgré bon le fait qu'il n'avait pas réussi sa campagne de financement sur les réseaux sociaux, il a eu des partenaires qui ont embarqué dans le projet. Donc, on va surveiller ça au cours des prochaines semaines. Mais également, il a des talents au niveau graphisme, au niveau mise en marché. Et il travaille même sur des pochettes d'albums. Et ça a été le cas pour la belle pochette du dernier simple réalisé pour Gabriel Goulet. Donc, tous les talents, ce jeune homme-là. Avec les tailles, la météo, Youssef bien du talent. Jordan Davis, il s'amène en musique.
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0: Voici mal pour ce soir, quelques nuages avec des vents de 20 à 40 km/h. C'est un vent sud-ouest. Oh, ben, on va conserver la chaleur, minimum à 16 degrés. Demain, beau soleil, quelques nuages en après-midi et 26 comme maximum, humidex à 29 dans le centre du Québec.
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Joe Gaspésien, Alex et Caro avec, dans quelques instants, classe moyenne pour la portion musicale, amateur de jeux vidéo. Est-ce qu'on aura encore une fois ce grand rendez-vous qui annonce plein de belles choses? Nintendo, semble-t-il, aurait un rendez-vous en vue pour juin à suivre.

Ce sera à surveiller, ça, pour les amateurs de jeux vidéo et de produits Nintendo, parce que les rumeurs tendent vers un live qui pourrait être présenté le 8 juin prochain, alors qu'il y a un journaliste qui a lancé le bal sur le balado Last of the Night and Dogs. Évoque donc dans son cas, lui, le 9 juin, en matinée. Et donc, bon, il y a des dates là, qui seraient là, aux alentours de cette date-là, de 8-9 juin. Nintendo a tendance à diffuser ces événements les mardis. Donc, ce ne serait pas irréaliste de s'attendre à une diffusion un mardi du mois de juin. Ça reste à voir. Le gros buzz est autour du fameux remake de The Legend of Zelda. Oh, ça risque d'être fort intéressant. Et ça fait partie là, de ce qui est attendu et peut-être à dévoiler sous peu. 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
2: 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Avec, dans quelques instants, c'est la présentation de notre 15-16.
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9: Bonjour, ici Claude Marquis, voici vos actualités. Le député d'Arthabasca, l'érable Alex Boissonneau, critique le refus du ministre de l'Agriculture, Donald Martel, d'appuyer la démarche de Plessisville pour conserver l'exclusivité du titre de capitale mondiale de l'érable. Le député estime que la reconnaissance accordée à la ville de Mirabel comme capitale internationale de l'érable crée une confusion et soutient que les termes mondial et international sont synonymes. Alex Boissonneau demande au gouvernement de clarifier officiellement sa position sur cet enjeu qu'il considère important pour l'identité et le rayonnement de la région de l'érable. Et le gouvernement fédéral prolongera jusqu'en juin 2027 les mesures mises en place pour soutenir l'industrie canadienne de l'acier et de l'aluminium face aux droits de douane américains. Ottawa maintiendra notamment son programme de remise des droits de douane pour certaines entreprises, ainsi que les surtaxes sur certaines importations d'acier provenant de pays autres que les États-Unis et le Mexique. C'est ce qui complète vos informations. 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
2: Et c'est un top 3 pas piqué des verres encore une fois avec trois gros succès actuels anglophones avec du Luke Combs dans le prochain bloc musical. Chabosé vient faire un tour avec son nouvel album qui s'en vient au mois de juillet d'ailleurs. Et on commence le tout avec Tucker Wentmore.
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Je peux vous dire qu'après ces deux gros spectacles présentés à Montréal, il y a du monde qui ont bien hâte d'assister à ces deux spectacles de Toronto au Rogers Center demain soir, samedi, pour l'Ocom, ce qu'on vient d'entendre en musique. D'ailleurs, les Blue Jays, ben, qui sont sur la route, donc le stade est évidemment été disponible. Les Blue Jays qui ont la vie dure face aux Braves à Atlanta. Les deux premiers matchs de la série remportés par les Braves. Cette série va d'ailleurs se poursuivre ce soir entre les deux équipes, toujours à Atlanta. Alors qu'on a à vous à proposer, dans quelques instants, Bal des finissants. Ça coûte cher à un certain moment donné. Et les Fils du Diable en musique.

On est dans la saison des balles de finissant avec, bon, l'année qui se termine pour plusieurs jeunes. Et dans le Journal de Québec, il y a un article concernant justement le bal des finissants. Moi, je suis un peu chanceux parce que ma fille est relativement raisonnable. Donc, oui, ça a coûté un certain montant, mais jamais autant que les montants qui ont été dévoilés, là, jusqu'à 12 000 $ pour une maman qui a déboursé, là, ses montants au cours des derniers jours. Tout ça pour la préparation du bal, la robe en tant que telle. On peut s'en sortir pour moins cher. Je vous le souhaite.

Notre prochain invité, oui, Benny Jones, qui est un homme de cœur, qui a participé au dernier Téléthon, Opération Enfant Soleil, depuis les îles de la Madeleine, avec une belle prestation. Et sa chanson qu'on va vous faire entendre est maintenant 49e dans le top 100 Media Base. Donc, ça continue de grimper. On vous fait entendre Vérité, Conséquence, Red Country.

0: La fille de l'UQAM qui a tellement fait jaser d'elle au cours des dernières années et aussi pour offrir ses services pour donc accompagner un jeune à son bal des finissants. C'est ce qu'elle avait fait d'ailleurs au cours des dernières années et elle relance l'invitation encore une fois alors qu'elle monnaie. Oui, parce que malheureusement, là, c'est pas gratuit tout ça. Là, avec un transport, c'est elle-même qui vous conduit en Lamborghini, tout frais payé. J'ai bien hâte de voir combien ça pourrait coûter tout ça. Un peu dommage qu'on serve un petit peu de sa personnalité là, pour tenter d'approcher des jeunes pour faire de l'argent hein, à quelque part. Mais bon, en tout cas...
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5: On a quelques nuages avec vent sud-ouest de 20 à 40 km/h pour un minimum à 16 degrés. Et demain, on a le soleil pour terminer la semaine. Quelques nuages en après-midi, 26 comme maximum, l'index à 29. Et pour le moment, samedi, il y a de la pluie en vue.
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0: Le Princeville, ben, salutations au comité organisateur, aux bénévoles qui travaillent fort. Ça débute ce soir à 18h, ouverture du site, oui, danse en ligne à 19h jusqu'à 23h. Ariane Simard sera là pour une petite partie de spectacle avec Stads. Classe moyenne également, qui viendront faire un tour pour la journée de jeudi. Puis on est gâtés aussi pour les activités le vendredi avec une compétition de baril 4D en après-midi, dans sous le chapiteau. Et journée familiale et aussi rodéo professionnel. Les deux frères sont là en musique avec Max Hook et Sarah Dupont.
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Le Tour Québec, on a dévoilé des chiffres au cours des dernières journées. C'est encore probant. C'est, bon, on va dire les choses comme elles sont, là. C'est la vache à lait, une des vaches à lait du gouvernement. Puis là, on va tenter d'aller en chercher encore plus. Et je vous dirai comment dans les prochains instants. Fort heureusement, le titre de la chanson n'est pas ce que l'on vit actuellement. Matin d'hiver avec Félix Gard.

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1: Vous connaissez les petits terminaux bleus que l'on a pour acheter des billets de l'Auto-Québec disponibles bon, dans les dépanneurs et ainsi de suite. Et là, on veut améliorer l'offre de service, si on veut, du côté de l'Auto-Québec. Et ça va se faire quand même assez rapidement parce qu'à même l'interface des caisses en libre-service qui sont déjà utilisées dans les grandes chaînes d'alimentation et les grandes surfaces, ben on veut installer à même ce terminal-là la chance d'acheter des billets de l'Auto-Québec. Après votre transaction, on va vous offrir, donc, si oui ou non, vous voulez, des billets Loto-Québec et ce billet en question sera imprimé à même donc votre terminal que vous avez là dans les espèces d'espaces libre-service. C'est un projet qui avait été évoqué dès 2022 et là, sans vouloir nommer avec quelle chaîne on va débuter le tout, ça pourrait se mettre en branle quand même assez rapidement, donc à suivre au cours des prochaines semaines pour Loto-Québec.
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7: Bonjour, ici Claude Marquis, voici vos actualités. L'Union des municipalités du Québec salue l'entente conclue entre Québec et Ottawa sur le financement des infrastructures. Le premier ministre Mark Carney a confirmé mardi le versement de près de 10 milliards de dollars sur 10 ans au Québec. Les fonds serviront notamment à financer des projets en transport collectif, en santé, en logement et en enseignement supérieur. L'Union des municipalités du Québec estime que cet investissement donnera un élan important aux municipalités de toutes les régions. Steve Guillemette est un homme libre à l'issue de son enquête sur remise en liberté dans ses dossiers de leurres et de bris de conditions. Il devra toutefois respecter plusieurs conditions strictes, dont un couvre-feu, l'interdiction d'utiliser Internet ou les réseaux sociaux et de se trouver seul en présence de mineurs. L'homme fait face à 11 chefs d'accusation, notamment de leurres, de contacts sexuels et de possession de pornographie juvénile. Le projet de 100 logements abordables pour aînés autonomes de Mission Unité Aînée à Victoriaville sera livré d'ici la fin de l'année. L'immeuble de la rue Lactantia vise principalement les ménages à revenus modestes. Les personnes intéressées ont jusqu'au 15 juin pour s'inscrire auprès de l'Office d'habitation Centre du Québec. Les logements seront attribués en fonction des besoins en raison de la forte demande. Et le repêchage 2026 de la Ligue de hockey junior Maritime Québec se tient ce week-end à Halifax. Les Tigres de Victoriaville disposent du deuxième choix au total, ainsi que de deux autres sélections en première ronde. L'an dernier, l'équipe avait notamment repêché Derek Lemaire et Loïc Garriépy, ce dernier ayant connu une solide saison avec 29 points en 58 matchs. C'est ce qui complète vos informations. 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

0: La belle Ella Langley en musique, le cinéma qui connaît beaucoup de succès, entre autres pour les films d'horreur dans les différents box-office par les temps qui courent. Il y en a un qui est en préparation, bande-annonce dévoilée, film d'horreur québécois en vedette avec Owen Wrigling. Et ça se poursuit. Un bon jeudi sur la Source du Country.
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1: Avoue que les films d'horreur québécois, ils s'en est pas fait tellement au cours des dernières années. Et là, on décide d'y aller en plein mille pour le film Hanté, film québécois écrit par India Desjardins, qui sera disponible à temps pour la prochaine Halloween. Donc, franchement, là, avec une belle distribution de Claude Legault, qui en fait partie, entre autres, Catherine Levac, José Deschênes, en salle le 9 octobre prochain pour le film québécois Hanté, bande-annonce actuellement disponible.
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0: septième album en carrière de Kenny Chesney avec No Shows, No Problem. C'était en 2002. Alors qu'on retrouve en 2022, pour les éphémérides de la musique country de cette journée, Zach Bryan qui a atteint la première place du classement country avec American Heartbreak, son troisième album studio, le triple album, premier opus de Bryan chez une grande maison disque. A connu un immense succès à la suite de son lancement. Détail la météo, ça s'en vient dans quelques secondes sur votre radio.
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6: Météo. Ce soir, il y a quelques nuages avec vent sud-ouest de 20 à 40 km/h et un minimum à 16 degrés alors qu'on termine la semaine sous le soleil. Quelques nuages par la suite pour vendredi, maximum à 26, humidex à 29. La pluie pour samedi, retour du soleil dimanche.
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0: 是。
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0: Autour de Gretchen Wilson de nous proposer son gros succès Redneck Woman et on va parler de Gretchen Wilson par la suite. Ça n'a pas toujours été facile au niveau financier dans son cas.

Oui, tantôt, on avait joué la musique de Gretchen Wilson à vous dire que dans son cas, et c'est une entrevue qu'il a accordée il y a de ça quelques jours à peine pour mentionner que, bon, malgré le succès qu'elle connaît actuellement avec sa plus récente chanson, Redneck Woman, qu'on a pu entendre aussi le lancement d'un de ses livres où elle explique Redneck Woman, Stories from My Life. Livre à consulter, justement, pour les amateurs de musique country. Ça n'a pas toujours été facile au niveau financier. Elle qui a trimé dur pendant plusieurs années, même au début de sa carrière, hein, c'est pour vous dire que faut pas lâcher. Maintenant, ça va quand même un petit peu mieux pour elle. 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
1: Et ça me permet de vous faire un beau coucou, un beau bye-bye pour la présentation du retour à la maison pour une dernière fois cette semaine. Je vous dis pourquoi, parce que demain, je m'occupe de votre vendredi, je m'occupe de lancer le week-end avec vous autres, une belle tradition qu'on poursuit sur Red Country, alors que pour Paul Chapman, il sera avec vous pour ce qui est de l'après-midi, pour le retour à la maison, secteur Lac-Mégantic, Manon Bisson s'occupe de vous autres. Ce soir, match numéro 2, je vous le rappelle, finale de la Coupe Stanley, menée jusqu'à maintenant une partie à zéro pour les Golden Knights de Las Vegas sur les Hurricanes de la Caroline. Ouverture de saison ce soir pour les amateurs de football, les Alouettes de Montréal qui affrontent les Tiger Cats à Hamilton, enlevés de rideau, donc tout ça est à surveiller. Et comme je le mentionnais tantôt, ben nous autres, pas tant sans lui, on est ensemble à compter de 14 heures. Texto à composer sans frais pour vos demandes spéciales. Allez-y, gênez-vous pas. Au 873-300-9570. Et là-dessus, bon retour à la maison. Une bonne soirée du jeudi. Sylvain vous dit à demain.
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11: Bonjour, ici Claude Marquis, voici vos actualités. L'Union des municipalités du Québec salue l'entente conclue entre Québec et Ottawa sur le financement des infrastructures. Le premier ministre Mark Carney a confirmé mardi le versement de près de 10 milliards de dollars sur 10 ans au Québec. Les fonds serviront notamment à financer des projets en transport collectif, en santé, en logement et en enseignement supérieur. L'Union des municipalités du Québec estime que cet investissement donnera un élan important aux municipalités de toutes les régions. Steve Guillemette est un homme libre à l'issue de son enquête sur remise en liberté dans ses dossiers de leurres et de bris de conditions. Il devra toutefois respecter plusieurs conditions strictes, dont un couvre-feu, l'interdiction d'utiliser Internet ou les réseaux sociaux et de se trouver seul en présence de mineurs. L'homme fait face à 11 chefs d'accusation, notamment de leurres, de contacts sexuels et de possession de pornographie juvénile. Le projet de 100 logements abordables pour aînés autonomes de Mission Unité Aînée à Victoriaville sera livré d'ici la fin de l'année. L'immeuble de la rue Lactantia vise principalement les ménages à revenus modestes. Les personnes intéressées ont jusqu'au 15 juin pour s'inscrire auprès de l'Office d'habitation Centre du Québec. Les logements seront attribués en fonction des besoins en raison de la forte demande. Et le repêchage 2026 de la Ligue de hockey junior Maritime Québec se tient ce week-end à Halifax. Les Tigres de Victoriaville disposent du deuxième choix au total, ainsi que de deux autres sélections en première ronde. L'an dernier, l'équipe avait notamment repêché Derek Lemaire et Loïc Garriépy, ce dernier ayant connu une solide saison avec 29 points en 58 matchs. C'est ce qui complète vos informations. 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
1: Vous savez que partout au Québec, on aime le country et partout au Québec, on écoute It Country. Paul Chapman avec vous en cette journée, aujourd'hui de jeudi le 4 juin. Ça va être quoi en musique? Je vais te donner ça dans le mille, voilà. Blake Shelton, Sandrine Hébert, je vois ça au loin, là. Jason Aldean, Zach Bryan. Et si je vous dis qu'on commence le tout avec 20 cigarettes, un paquet finalement, Morgan Whalen. Je vous souhaite un bon jeudi.
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0: Il y a des amateurs de football qui nous écoutent. Je salue Fred et Jean-Claude qui nous écoutent présentement sur Hit Country. Puis je peux vous dire une chose, c'est qu'ils m'ont dit, Paul, ce soir, nous autres, on écoute les Alouettes de Montréal contre Hamilton. Le match est à 19h30. On y va avec une victoire pour les Alouettes. On le souhaite. Amateurs de foot, oui, vous aussi, hein? Moi, un petit peu. Oui, j'adore ça. Je ne déteste pas. Jason Aldean est prêt?
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0: La grosse équipe, elle est là sur Hit Country. Merci à la programmation musicale. Et bien sûr, vous aussi, les amis, parce que vous votez pour vos chansons préférées. Ça se retrouve sur le décompte du week-end. Et merci de le faire sur le www.hitcountry.com. On le dit souvent, mais c'est tellement important. Faites partie de l'aventure. En passant, Francis de Grand Prix qui a tourné tantôt avec Kevin Parent. Ça tournait pour Julie, qui, elle, nous dit, va-t-il faire beau demain? On va faire une pause, puis on parle de météo.
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0: Météo. À la météo, on parle de nuages, des vents sud-ouest 20 km/h et peut-être même rafale à 40. 16 degrés ce soir cette nuit. Demain, on a un beau soleil, des nuages le matin, 26 degrés ressenti 29 et des nuages à la nuit avec 17 degrés.
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0: Mais Sarah Dufour, le temps de vous donner un autre avant-goût de ce qui s'en vient musicalement parlant. Oui, Pete Fortier, je l'appelle comme ça, moi, là. OK. Irving Blais, il y a Ken Brown qui s'en vient. Ariane Nadeau, et si je te dis Max, Max avec un X, McNow. C'est ce qui s'en vient en musique sur Hit Country. Et Monsieur Programmation Musicale, merci.
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6: Bonsoir, ici Claude Marquis, voici vos actualités. Steve Guillemette est un homme libre à l'issue de son enquête sur remise en liberté dans ses dossiers de leurre et de bris de conditions. Il devra toutefois respecter plusieurs conditions strictes, dont un couvre-feu, l'interdiction d'utiliser Internet ou les réseaux sociaux et de se trouver seul en présence de mineurs. L'homme fait face à 11 chefs d'accusation, notamment de leurre, de contact sexuel et de possession de pornographie juvénile. Et le projet de 100 logements abordables pour aînés autonomes de Mission Unité Aînée à Victoriaville sera livré d'ici la fin de l'année. L'immeuble sur la rue Lactantia vise principalement les ménages à revenus modestes. Les personnes intéressées ont jusqu'au 15 juin pour s'inscrire auprès de l'Office d'habitation Centre du Québec. Les logements seront attribués en fonction des besoins en raison de la forte demande. C'est ce qui complète vos informations. 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
11: Des artistes qu'on aime, Shabozy, on a droit aussi à Old Dominion, Andy Tirio, puis on va commencer le tour avec Caleb Reigns. Et ça va être bon. C'est 100% pur country, 24 heures sur 24. Oui, oui, puis on est prêt.
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0: la Caroline. Je rappelle que Vegas mène la série 1-0. Le match est à 19h dans la Ligue nationale. Que font les Canadiens? Ils sont au golf. Départ au trou numéro 1. Le quatuor du Canadien de Montréal. Non, non, mais c'est ça pareil. La saison est finie. Triste un peu? Non. Je pense que on a eu une belle saison. Et on va s'en reprendre l'an prochain. OK. Est-ce que tout le monde est prêt pour de la musique?
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0: Il y a une belle séquence de musique qui a tourné. Alexandre Junior Meunier, Phil Leclerc, Joss Ross. Et tantôt, Megan Whalen, qui fait partie aussi du décompte du week-end. N'oubliez pas d'aller voter. Hein. Ça, ça vous appartient, les amis. www.hitcountry.com. Puis là, bon, on va continuer dans la même veine. Oui, il y avait même aussi Megan Whalen qui a tourné pour Julie. Ben voilà, c'est fait, c'est dit. Cole Swindell s'en vient dans deux petites secondes. Une mini-pause. À tantôt.
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0: À tous les jours, mon nom est Paul Chapman et je suis avec vous comme ça parce que j'aime ça. J'aime le country, j'aime découvrir les artistes qui se remarquent. Oh que oui! Et bien là, on s'en va avec Helen Langley, avec Morgan Whalen, Kate Urban aussi s'en vient, Brad Presley et d'autres surprises.
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0: Chloé Leclerc, Brad Presley était là également. Mon nom est Paul Chapman et je vous souhaite un bon week-end d'avance parce que c'est jeudi, mais demain, vendredi, je ne suis pas là. Mais je vais écouter le country, comme vous. Oh ouais, dans la voiture. Bon week-end, les amis. À lundi.
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7: Bonsoir, ici Claude Marquis, voici vos actualités. Steve Guimet est un homme libre à l'issue de son enquête sur remise en liberté dans ses dossiers de leurre et de bris de conditions. Il devra toutefois respecter plusieurs conditions strictes, dont un couvre-feu, l'interdiction d'utiliser Internet ou les réseaux sociaux et de se trouver seul en présence de mineurs. L'homme fait face à 11 chefs d'accusation, notamment de leurre, de contact sexuel et de possession de pornographie juvénile. Et le projet de 100 logements abordables pour aînés autonomes de Mission Unité Aînée à Victoriaville sera livré d'ici la fin de l'année. L'immeuble sur la rue Lactantia vise principalement les ménages à revenus modestes. Les personnes intéressées ont jusqu'au 15 juin pour s'inscrire auprès de l'Office d'habitation Centre du Québec. Les logements seront attribués en fonction des besoins en raison de la forte demande. C'est ce qui complète vos informations. 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

On est en approche du prochain repêchage de la LHJMQ. D'ailleurs, les Tigres de Victoriaville possèdent pour l'instant, ça peut changer en cours de route, mais on parle de 3 choix de première ronde, 2e, 14e et 17e sélection. Donc, ça commence demain, en fait, pour la première ronde à TVA Sport dès 18h30. Ronde 2 à 12, c'est samedi à compter de 10h. Il faut aller voir un article complet de notre journaliste Claude Marquis sur

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